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1: Bonjour et bon réveil, il est 7h.
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1: Le réveil 80, on adore, hein. Goût de luxe, Yazoo et Jean-Pierre Madère, c'est juste après Marine.
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3: Et dans les bons plans de Marine, aujourd'hui, on va parler du domaine de Chambord, qui, vous le savez, accueille 3 grandes soirées de concerts avec des têtes d'affiches internationales. C'est le Chambord Live, Aurel San, Maroon 5, DJ Snake. Mais au-delà de la programmation musicale, Chambord Live se distingue par une ambition claire, repenser la manière dont le public se déplace. Car le vrai défi ici, ce n'est pas seulement de faire vibrer des milliers de spectateurs le 26, 27 et 28 juin, c'est aussi de les faire venir autrement. Alors pour cette édition 2026, l'organisation met un sérieux coup d'accélérateur sur les mobilités douces. 4 lignes de bus dédiées sont mises en place, reliant notamment Paris, Orléans ou Tours. Des navettes régulières circulent depuis Blois et même des trains de nuit ont été spécialement affrétés pour faciliter le retour des festivaliers. Le covoiturage est également encouragé via une application dédiée. Et pour les plus motivés, un accès à vélo est proposé avec un parking relais à l'entrée du domaine et des pistes cyclables sécurisées. L'objectif est simple, limiter l'impact environnemental d'un événement qui attire chaque année un public massif tout en rendant l'expérience plus fluide. Chambord Live fin juin montre ainsi qu'un grand événement musical peut aussi devenir un modèle de transition écologique.
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Une Ford Falcon qui a pris de la valeur cette année-là grâce à Jean-Pierre Madère. Bienvenue dans le Réveil 80. J'espère que vous êtes bien réveillés. En tout cas, si vous ne l'étiez pas, je peux vous dire que vous allez prendre un petit moment d'Italo Disco déjà tôt le matin avec le petit café. Vous allez adorer hein, ce moment. Et c'est un tube de Baltimora qui s'appelle Tarzan Boy que nous avons retrouvé. Il est sorti en 1985. Et comme très souvent dans l'Italo Disco, eh bien, le chanteur n'est pas celui que l'on voyait ni sur la pochette, ni dans le clip vidéo d'ailleurs, puisque la voix et même le cri de Tarzan, c'est le producteur qui l'a enregistré, il s'appelle Maurizio Bassi. Bon, on va quand même rendre hommage à ce joli moment parfait pour se sortir du lit le dimanche matin. Voici Baltimora dans le Réveil 80.

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2: Bonjour tout le monde et bienvenue en ce 7 juin. Voici votre horoscope du jour.
3: Bélier, une bonne nouvelle inattendue pourrait venir chambouler votre journée.
4: Taureau, vous avez beaucoup d'énergie et une grande motivation vous portera toute la journée.
5: Gémeaux, acceptez votre fatigue, vous avez le droit de lever un petit peu le pied.
6: Cancer, attendez-vous à des événements positifs.
7: Lion, c'est dans un joli climat de confiance que vous vivrez cette journée.
8: Vierge, votre dynamisme sera contagieux, vous serez inarrêtable.
9: Ami Balance, la voie est libre pour réaliser vos projets les plus ambitieux avec courage.
10: Scorpion, votre bonne humeur crée une excellente ambiance en famille et rend vos proches heureux.
11: Sagittaire, sachez que la chance est de votre côté, vous ne devriez pas la laisser filer.
12: Capricorne, passez du temps de qualité avec votre famille et ces moments vous apporteront beaucoup de bonheur.
13: Verseau, votre esprit créatif fera des merveilles.
14: Enfin Poisson, c'est le moment idéal pour agir avec audace et faire avancer vos projets.
15: Excellente journée.
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Une chanson qui célèbre la diversité de la nature humaine. Cette chanson, Every Kind of People, qui appartient initialement à Robert Palmer, elle était sortie sur la fin des années 70. Et ici, nous avions réécouté la version qui était sortie dans les années 80, interprétée par The Mint Juleps. On va poursuivre ce Réveil 80 aujourd'hui avec une samba, Samba Maria de David Coven. Et un duo qui, clairement, a marqué toute une décennie, toute une génération et bien au-delà d'ailleurs. Cette chanson, vous la connaissez par cœur, c'est Jean-Jacques Goldman et Michael Jones.

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L'Italie est belle et musicalement, elle est particulièrement riche, notamment grâce à Eros Ramazzotti, qu'on retrouvait ici dans la Réveil 80 avec ce qui fut son tout premier grand succès international. Una storia importante, tellement importante qu'elle méritait d'être réécoutée ce matin. Avant de retrouver partenaire particulier, c'est déjà l'heure de notre tout premier maxi 45 tours de ce dimanche matin. 6 minutes en compagnie de Real Life, c'est de la New Wave et c'est un ange aussi qui va passer dans votre dimanche matin.

Le parfait exemple du One Hit Wonder, sorti en 1986. Ce titre de partenaire particulier est le pire, c'est qu'on a attribué cette chanson le plus souvent au groupe Indochine, à tort évidemment. Et ce qui est encore plus triste, c'est qu'ils ont bien tenté de faire d'autres titres par la suite, notamment deux singles qui ont suivi, le titre Elle est partie et puis Tiffen aussi, mais qui n'ont pas rencontré le même succès. Allez, on repart avec d'autres petits trésors. Dans le Réveil 80, c'est un groupe, un trio pour le coup, ils sont allemands, même si ça sonne plutôt américain, sous le pseudo Camouflage, on réécoute ce matin The Great Commandment.

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1: Il est 8h, bon réveil tout le monde.
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1: Un bon dimanche matin avec le Réveil 80, Suzanne Vega, Chris Deberg et Sandra, qu'on écoutera juste après Marine.
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2: Et dans les bons plans de Marine, aujourd'hui, on va parler du domaine de Chambord, qui, vous le savez, accueille trois grandes soirées de concerts avec des têtes d'affiches internationales. C'est le Chambord Live, Aurel San, Maroon 5, DJ Snake. Mais au-delà de la programmation musicale, Chambord Live se distingue par une ambition claire, repenser la manière dont le public se déplace. Car le vrai défi ici, ce n'est pas seulement de faire vibrer des milliers de spectateurs le 26, 27 et 28 juin, c'est aussi de les faire venir autrement. Alors pour cette édition 2026, l'organisation met un sérieux coup d'accélérateur sur les mobilités douces. Quatre lignes de bus dédiées sont mises en place, reliant notamment Paris, Orléans ou Tours. Des navettes régulières circulent depuis Blois et même des trains de nuit ont été spécialement affrétés pour faciliter le retour des festivaliers. Le covoiturage est également encouragé via une application dédiée et pour les plus motivés, un accès à vélo est proposé avec un parking relais à l'entrée du domaine et des pistes cyclables sécurisées. L'objectif est simple, limiter l'impact environnemental d'un événement qui attire chaque année un public massif tout en rendant l'expérience plus fluide. Chambord Live fin juin montre ainsi qu'un grand événement musical peut aussi devenir un modèle de transition écologique.
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petite merveille des années 80. Ce titre de Chris Deberg qui nous avait aussi d'ailleurs délivré un High on Emotion qui sonnait beaucoup plus rock'n'roll que celui-ci de Lady in Red. Vous écoutez Le Réveil 80 comme chaque dimanche matin entre 7h et 10h sur Fréquence 3, la radio locale. On va poursuivre avec la bande originale du film Mad Max. C'est vrai que la musique et le cinéma ont le plus souvent fait très bon ménage. On revient donc sur la bande originale de ce film sorti en 1985. Il y avait à l'affiche Mel Gibson et Tina Turner, et la bande originale, c'est celle-ci.

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1: Bonjour tout le monde et bienvenue en ce 7 juin. Voici votre horoscope du jour.
2: Bélier, une bonne nouvelle inattendue pourrait venir chambouler votre journée.
3: Taureau, vous avez beaucoup d'énergie et une grande motivation vous portera toute la journée.
4: Gémeaux, acceptez votre fatigue, vous avez le droit de lever un petit peu le pied.
5: Cancer, attendez-vous à des événements positifs.
6: Lion, c'est dans un joli climat de confiance que vous vivrez cette journée.
7: Vierge, votre dynamisme sera contagieux, vous serez inarrêtable.
8: Ami Balance, la voie est libre pour réaliser vos projets les plus ambitieux avec courage.
9: Scorpion, votre bonne humeur crée une excellente ambiance en famille et rend vos proches heureux.
10: Sagittaire, sachez que la chance est de votre côté, vous ne devriez pas la laisser filer.
11: Capricorne, passez du temps de qualité avec votre famille et ces moments vous apporteront beaucoup de bonheur.
12: Verseau, votre esprit créatif fera des merveilles.
13: Enfin Poisson, c'est le moment idéal pour agir avec audace et faire avancer vos projets.
14: Excellente journée.
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Avant Losing My Religion, REM était déjà dans la place, dans les années 80 notamment, grâce à celle-ci qu'on vous a retrouvée. The One I Love, Boy George a connu un gros succès au cours de la décennie des années 80, d'abord avec les Culture Club et puis aussi en solo, avec notamment le titre Everything I Own, qu'on révisera après un autre gros tube, celui de Julie Pietri. 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

ans plus tard, elle est toujours dans la place. Madonna, qu'on réécoutait dans le Réveil 80 avec Into the Groove. Fin des années 70, début des années 80, à peu près tout le monde s'est fait rattraper par la vibe disco, y compris Blondie, qu'on réécoute en maxi. Voici Heart of Glass.

impossible de faire un réveil 80 sans accueillir Gilbert Montagnier. Dans la playlist de ce dimanche matin, c'était parfait, hein, sous la douche, ça ou une autre chanson que vous connaissez bien. Par exemple, celle-ci de Lion Sleeps Tonight dans la version de Taylor.

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1: Excellent dimanche, il est 9h.
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1: Le réveil 80, la suite avec les Rita Mitsuko, Mylène Farmer et Richard Gottener aussi. À tout de suite.
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3: Et dans les bons plans de Marine, aujourd'hui, on va parler du domaine de Chambord, qui, vous le savez, accueille 3 grandes soirées de concerts avec des têtes d'affiches internationales. C'est le Chambord Live, Aurel San, Maroon 5, DJ Snake. Mais au-delà de la programmation musicale, Chambord Live se distingue par une ambition claire, repenser la manière dont le public se déplace. Car le vrai défi ici, ce n'est pas seulement de faire vibrer des milliers de spectateurs le 26, 27 et 28 juin, c'est aussi de les faire venir autrement. Alors pour cette édition 2026, l'organisation met un sérieux coup d'accélérateur sur les mobilités douces. 4 lignes de bus dédiées sont mises en place, reliant notamment Paris, Orléans ou Tours. Des navettes régulières circulent depuis Blois et même des trains de nuit ont été spécialement affrétés pour faciliter le retour des festivaliers. Le covoiturage est également encouragé via une application dédiée. Et pour les plus motivés, un accès à vélo est proposé avec un parking relais à l'entrée du domaine et des pistes cyclables sécurisées. L'objectif est simple, limiter l'impact environnemental d'un événement qui attire chaque année un public massif tout en rendant l'expérience plus fluide. Chambord Live fin juin montre ainsi qu'un grand événement musical peut aussi devenir un modèle de transition écologique.
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Richard Gottener, qui n'a pas fait que de la musique. Il a aussi fait beaucoup de publicité. Dans les années 80, on l'appelait même le roi de la pub. Ce sont des jingles qui sont ancrés dans la mémoire collective aujourd'hui. Au hasard, Belle des Champs, ou par exemple celui-ci, Primitif, qui a été adapté pour une marque de vêtements dans les années 80. On va poursuivre avec un incontournable Daniel Balavoine aussi, qui a marqué clairement cette décennie. Les années 80, voici Aimer est plus fort que détruire.

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1: Bonjour tout le monde et bienvenue en ce 7 juin. Voici votre horoscope du jour.
2: Bélier, une bonne nouvelle inattendue pourrait venir chambouler votre journée.
3: Taureau, vous avez beaucoup d'énergie et une grande motivation vous portera toute la journée.
4: Gémeaux, acceptez votre fatigue, vous avez le droit de lever un petit peu le pied.
5: Cancer, attendez-vous à des événements positifs.
6: Lion, c'est dans un joli climat de confiance que vous vivrez cette journée.
7: Vierge, votre dynamisme sera contagieux, vous serez inarrêtable.
8: Ami Balance, la voie est libre pour réaliser vos projets les plus ambitieux avec courage.
9: Scorpion, votre bonne humeur crée une excellente ambiance en famille et rend vos proches heureux.
10: Sagittaire, sachez que la chance est de votre côté, vous ne devriez pas la laisser filer.
11: Capricorne, passez du temps de qualité avec votre famille et ces moments vous apporteront beaucoup de bonheur.
12: Verseau, votre esprit créatif fera des merveilles.
13: Enfin Poissons, c'est le moment idéal pour agir avec audace et faire avancer vos projets.
1: Excellente journée.
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Les plus grands succès des années 80, tous les dimanches matins sur Fréquence 3, la radio locale, avec ce tube de Paul Young, on réécoutait Every Time You Go Away, à contre-courant de tout ce qui se faisait. D'ailleurs, on a aussi eu une magnifique chadée, plutôt sur une ambiance jazz soul. On la réécoute dans quelques instants dans le Réveil 80 avec le titre Paradise. Et juste avant, c'est Julien Clerc qu'on accueille avec Mélissa.

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très pétillante Lio. Fallait pas commencer dans le réveil 80. Il nous reste encore du temps pour reparcourir d'autres tubes qu'on écoute un petit peu moins souvent d'ailleurs dans le réveil 80, et notamment un titre du groupe Magazine 60, et c'est une production française. Cette petite merveille a été construite par des gens du nord de la France. Magazine 60 avec le titre Don Quixote, et puis la version améliorée, c'est-à-dire la version maxi 45 tours. C'est cadeau, ce

ils étaient bien trop jeunes pour une histoire d'amour. Du coup, ils en ont fait un roman d'amitié et ça a eu un gros succès, ça. Hein. Elsa et Glenn Medeiros, beaucoup d'émotions là, j'imagine. Hein. On va se quitter comme d'habitude avec le vinyle de 10h-10 que vous allez pouvoir remporter une fois de plus grâce à notre partenaire Scratch Records Vinyl Shop à Bracieux. N'hésitez pas à vous rendre sur notre site internet pour tenter votre chance et même, je dirais, pour y récupérer les petites infos croustillantes à propos de ce titre, donc de Spania. Et contrairement à ce que son nom n'indique pas, du coup, c'est bien de l'Italo Disco qu'on va réécouter ce matin. Every Girl and Boy en mode vinyle. Je vous souhaite un magnifique dimanche.

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1: Et dans les bons plans de Marine, aujourd'hui, on va parler du domaine de Chambord, qui, vous le savez, accueille trois grandes soirées de concerts avec des têtes d'affiches internationales. C'est le Chambord Live, Aurel San, Maroon 5, DJ Snake. Mais au-delà de la programmation musicale, Chambord Live se distingue par une ambition claire, repenser la manière dont le public se déplace. Car le vrai défi ici, ce n'est pas seulement de faire vibrer des milliers de spectateurs le 26, 27 et 28 juin, c'est aussi de les faire venir autrement. Alors pour cette édition 2026, l'organisation met un sérieux coup d'accélérateur sur les mobilités douces. Quatre lignes de bus dédiées sont mises en place, reliant notamment Paris, Orléans ou Tours. Des navettes régulières circulent depuis Blois et même des trains de nuit ont été spécialement affrétés pour faciliter le retour des festivaliers. Le covoiturage est également encouragé via une application dédiée et pour les plus motivés, un accès à vélo est proposé avec un parking relais à l'entrée du domaine et des pistes cyclables sécurisé. L'objectif est simple, limiter l'impact environnemental d'un événement qui attire chaque année un public massif tout en rendant l'expérience plus fluide. Chambord Live fin juin montre ainsi qu'un grand événement musical peut aussi devenir un modèle de transition écologique.
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1: Il est 17h, merci d'avoir choisi Fréquence 3.
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1: Je m'appelle Thomas, on profite de ce dimanche après-midi ensemble avec les meilleurs moments de l'after Fréquence 3 et une rafale YouTube. Voici Ray maintenant.
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0: Merci d'écouter la radio locale Fréquence 3. C'est les meilleurs moments de l'after jusqu'à 19h. Écoutez.
1: C'est le presque
2: ça. Oh, j'adore.
1: Des titres, des films, des chansons, en veux-tu, en voilà.
2: Oui, oui.
1: C'est le presque ça. 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
2: J'adore.
3: Ah bon, le presque ça, ça faisait un petit moment, tiens, d'ailleurs. J'adore ce jeu. Voilà, le presque ça. C'est des titres de chansons, une émission, un film détourné avec des synonymes plus ou moins bons, des jeux de mots plus ou moins bons. Le petit exemple qu'on donne pour un film, Le Petit Rose, la réponse est
2: Le Grand Bleu.
4: Le Grand Bleu.
3: Bravo. Est-ce que tout le monde est prêt? On donne son prénom avant de donner la réponse. Oh, on recherche un jeu télé. Dimanche, on peut rien faire.
2: Guillaume.
3: Oui.
2: Vivement dimanche.
3: Non, pas du tout.
4: Émilie.
3: Oui.
4: Vendredi, tout est fermé.
3: Oui,
2: ah, bien sûr, mais oui.
3: Pardon, bravo. Oui, j'allais pas donner la réponse dans la question.
2: Bah oui, non, mais c'est vrai. Au moment où je l'ai dit, je me suis dit non, c'est pas ça. Ok.
3: Vraiment, Guillaume, n'importe quoi.
2: Vendredi, tout est permis. Très bien.
3: Alors, un petit peu plus compliqué, tiré par les cheveux, on recherche une série française. Pacotille.
4: Hein? Des pacotilles.
3: Ouais. Pacotille.
4: Oh, c'est dur.
2: Pacotille. Waouh. Oh, c'est dur, pacotille. Parce qu'il faut chercher des synonymes et c'est pas évident, là.
3: Ouais, quand tu dis c'est de la pacotille, tu dis c'est de la.
4: Merde, pardon.
3: Non.
2: C'est pas ça, Émilie, désolé, non.
3: Non, c'est pas de très bonne qualité, c'est pas fou.
2: Kaamelott, ouais. Kaamelott,
3: bonne réponse, oui. Guillaume.
2: Ah oui, bien sûr, bravo.
3: Bah oui, attention, pour la gagne.
2: Oui.
3: Pour la gagne,
2: oui.
3: On y va. On recherche un film. Raoul de Vesoul.
2: Guillaume.
3: Oui.
2: Brice Denis.
4: Ah mince.
3: C'est gagné pour Guillaume,
2: oui,
3: bravo.
2: Raoul de Vesoul. J'ai presque envie de voir le film maintenant.
3: Elle a cru gagner, je pense, et là elle est énervée.
4: Mais j'en ai quand même fait. J'ai fait une bonne réponse, donc je suis contente.
3: Ouais, c'est vrai.
4: Et puis là, ça paraît tellement simple là.
3: Mais oui.
2: Mais oui, mais le talent a parlé une fois de plus. Excusez-moi, voilà, je suis désolé.
3: Voilà. Qu'il est, il est doué.
2: Oui, puis je suis humble, surtout.
3: Oui, humble.
0: Bon. Les meilleurs moments de l'After Fréquence 3 qui reviennent dans moins d'une heure. Rihanna et Calais avant 18h, Magic System. Et voici Shakira sur F3.

0: 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Ambiance sentimentale.
1: Yes, sir.
0: Avec DJ Scalp, Magic System, Soprano. Yes, sir.

0: là.
1: Ah, tu t'as dit quoi?
0: Ah, je suis venu chez vous, magnifique.
1: Chez nous, on dit c'est ça qui est la vérité. Et chez vous?
0: Chez nous, on dit Zakweli.
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0: 18h sur la radio locale Fréquence 3, on démarre une nouvelle heure.
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0: Avec les meilleurs moments de l'after Fréquence 3 et une rafale de tubes, je vous ai calé Lewis Capaldi juste après Ina et Rehab, I'll Be Waiting.
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Caton Tree sur la radio locale Fréquence 3. C'est Thomas et jusqu'à 19h, on se fait les meilleurs moments de l'after avec David Guetta et Jennifer Lopez dans le quart d'heure. Voici Save Me Tonight, un énorme classique. C'est quel MC Solar qui arrive maintenant. 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Vous allez la télécharger. Pendant qu'on s'écoute, bah, c'est quel MC Solar, un gros classique maintenant.

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0: bon début de soirée sur Fréquence 3, c'est Thomas et voici les meilleurs moments de l'after.
1: C'est l'heure de jouer et nous jouons au juste prix, mesdames, messieurs. Aujourd'hui, c'est Émilie qui a préparé le jeu. Nous allons nous affronter et deviner des prix.
2: Ça faisait longtemps.
1: Oui,
2: on va deviner les prix. Guillaume, t'es fort là-dessus.
1: Ouais, j'ai perdu la dernière fois, je crois.
2: Ouais, c'est vrai, t'es pas si fort que ça finalement.
1: Non.
2: On va commencer avec Jérôme. Quel est le prix pour toi d'une voiture Dacia Sandero ou une Citadine équivalente neuve?
3: Ah, c'est intéressant. Ah, mais alors c'est compliqué. Parce qu'il y a des options, il n'y a pas d'options.
1: Le à partir de, on va prendre.
2: Globalement.
3: 17 000 euros.
1: Émilie.
2: Attends, je me rappelle plus ce que je dois faire.
1: Faut nous dire si le prix est bon. Est-ce que je dois participer moi de mon côté?
2: Mais oui, Guillaume, tu dois participer. En fait,
1: c'est celui
2: qui est le plus proche. Voilà,
1: 16
2: c'est ça.
1: 000 euros.
2: Eh ben c'est Jérôme pardon qui gagne à 17 990 euros.
1: Ils ont rajouté 990 euros. Un point. Elle maîtrise bien son jeu et nous
2: non,
1: aussi, a priori.
2: Excuse-moi, j'ai une absence de fou là. J'ai un petit AVC là. Bon, alors, les garçons, à vous deux du coup. Quel est le prix d'une clim mobile standard maison?
1: Ah, une clim mobile moi, je dirais...
3: Mobile, avec le tuyau là.
2: Une mobile standard maison. Voilà.
1: 229 euros.
3: Non, je pense que tu peux en toucher à 149.
2: C'est Guillaume le plus proche, c'est 399.
1: Mais ouais, c'est cher les clims.
2: Ouais, c'est cher les
1: clims. Un partout.
2: On continue ?
1: Oui.
2: Un partout.
3: Non.
2: Le prix d'un barbecue charbon-gaz milieu de gamme.
1: Ah, waouh. Charbon-gaz ?
2: Du barbecue.
1: Il fait les deux, c'est bizarre ce que tu dis.
2: Charbon ou gaz, milieu de gamme.
1: Ah ouais, d'accord, ok. Alors, vas-y Jérôme, vas-y.
3: 124.
1: Oh, Guillaume. 149.
2: C'est Guillaume qui gagne, 179.
1: Allez, on continue ou est-ce
2: fort,
1: que ça vaut pas le coup de
2: continuer? On continue ou
1: vas-y,
2: on arrête,
1: non, vas-y, si t'en as une dernière, on peut faire une dernière.
2: Allez, une dernière pour la route, qui peut te parler, Guillaume? La boîte de Magnum, là, les glaces, boîte de cartes.
1: Aïe, aïe. Ok.
3: 6,24€.
1: Off, moins 4,90.
2: Oh, c'est Guillaume qui gagne, 4,49.
1: Allez, on va un peu plus loin, c'est gagné.
2: Toi, il est fort.
1: Non, mais c'est qui vit dans un monde d'inflation, Jérôme. C'est pas possible. 6 euros les 4 Magnum, personne n'achète.
2: Mais moi, je suis comme Jérôme. Alors, c'est pas bien, mais je regarde. Enfin, je fais pas attention au prix exact, tu vois.
1: Ah, oui, non, si, quand même.
2: C'est de l'à peu près, quoi.
3: Ah, jamais, moi, j'achète.
2: Voilà.
1: Ah, oui, mais c'est pour ça aussi que t'es peut-être nul aussi en prix, là.
2: Et pauvre.
1: Ouais.
3: On est pas pauvre.
1: Il y a peut-être de ça aussi, quand même. Ouais.
3: Nous, on paye des cafés, nous, ici.
2: Ouais, c'est vrai.
1: Et le café, il est à 30 centimes à la radio, je le sais. Parce que je m'en fais payer souvent.
3: Tu connais bien le prix, mais t'en offres pas beaucoup.
1: C'est ce que j'ai dit, je m'en fais payer souvent.
0: Fréquence 3, ça m'a fait trop plaisir de vous accompagner tout ce week-end. On remet ça dès la semaine prochaine, 17h-19h. D'ici là, je vous cale Youngblood, Pierre Garnier. Et voici Charlotte Cardin avec The Way We Touch sur Fréquence 3. À la semaine prochaine.

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1: Bonsoir à tous, c'est JC pour un nouveau Fréquence 3 Collector avec Los Del Rios, avec Tasmin Afcher et tout de suite de Black Eyed Peas.
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1: C'est incontestablement l'un des plus grands tubes de l'été, de l'histoire de la musique internationale. Simplement Los Del Rios avec le single Macarena dans Fréquence 3 Collector. Bonsoir à tous, c'est JC. Nous sommes ensemble jusqu'à 20h pour écouter le meilleur des années 90 et le meilleur des années 2000. Et petite anecdote quand même sur Macarena. Ce titre était sorti une première fois en 1993 dans une version un peu plus épurée, en quelque sorte, avec moins de côté dance dans le titre. Et il avait rencontré un succès assez modéré avant de ressortir 2 ans plus tard en 1995 dans une version remix beaucoup plus dense, beaucoup plus efficace et beaucoup plus tubesque. Fréquence 3 Collector, on continue tout de suite avec, dans quelques minutes, Bébé Brune. Ensuite, nous retrouvons Christina Aguilera et tout de suite Placebo et The Bitter End dans Fréquence 3 Collector.

Bébé Brune, Fréquence Recollector à l'instant, dans le mix de Fréquence Recollector, le meilleur des années 90 et le meilleur des années 2000. On continue avec Robin S, FL65, et tout de suite nous allons écouter Neyo, l'homme aux trois femmes, l'homme qui est marié avec trois femmes différentes dont on parle beaucoup actuellement pour cette anecdote. Et le single qu'il a sorti en 2005 et que nous allons écouter s'appelle So Sick, c'est-à-dire Si Malade. Ouais, c'est peut-être être un petit peu malade pour se marier avec trois femmes. En tout cas, c'est tout de suite ce qu'on écoute dans Fréquence Recollector.

que j'aime bien ce petit son là de Robinès, Love for Love, que l'on vient d'écouter dans Fréquence 3 Collector. J'apprécie ça, c'était de la bonne dance des années 90. Fréquence 3 Collector, on est toujours sur le meilleur des années 90 et le meilleur des années 2000. French Affair, Jennifer Lopez, c'est ce que nous écouterons dans quelques minutes. Et pour l'instant, un peu de musique française et de la bonne musique comme on aime, avec le groupe Wazoo qui avait sorti un single en 1999 et qui s'appelait tout simplement La Manivelle. Et c'est ce que nous allons écouter. Mais d'abord, saviez-vous que la fameuse manivelle de Wazoo n'est pas celle d'un orgue de barbarie, comme on pourrait le penser, mais celle d'une vieille roue. La vieille roue, qu'est-ce que c'est? C'est un instrument traditionnel auvergnat, vieux de plusieurs siècles. Donc en gros, derrière ce tube festif, se cache en réalité une sorte de véritable déclaration d'amour à l'Auvergne et à toute son histoire et également à toute sa tradition. C'est pas forcément un titre breton comme on pourrait le penser. Eh ben, je vous propose d'écouter tout de suite dans Fréquence 3 Collector, Wazoo avec La Manivelle.

French Affair dans Fréquence Collector avec le single My Heart Goes Boom. Et l'émission touche bientôt à sa fin dans quelques minutes. C'est terminé pour ce nouveau Fréquence Collector. Ça m'a fait extrêmement plaisir, comme d'habitude, de vous passer une heure en votre compagnie. Bien entendu, l'émission se fait en musique avec dans quelques minutes les Chemical Brothers. Et pour l'heure, tout à l'heure, nous avons écouté Los Del Rio avec Macarena. Et encore un tube de l'été que l'on a écouté. Celui-ci est arrivé un an après. Et c'est le groupe brésilien Carapicho que l'on va écouter avec le single Tic Tic Tac qui était sorti à l'été 96. Et petite anecdote, un comble d'ironie, ce single a été découvert par un artiste que tout le monde parle actuellement, mais pas pour les bonnes raisons. Je voulais bien entendu parler de Patrick Bruel, et c'est ce Patrick Bruel qui a découvert le single lors du tournage du film Le Jaguar avec Jean Reno quand il est parti tourner dans l'Amazonie au Brésil. Il a entendu ce titre, il a eu ressenti le potentiel, il l'a ramené en Europe et ça a été un énorme tube. Et c'est tout de suite ce que nous écoutons dans Fréquence Collector. À demain, à la semaine prochaine.

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